je comprends. Mais pourquoi les écoutes-tu? Crois-tu ce qu'ils te disent?